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0: Flex de la truite, immense succès interprété. Le complexe
1: de la truite, immense succès interprété par les frères Jacques, d'après le quintet en la majeur de Franz Schubert. Auparavant, le swing troubadour de Django Reinhardt et Charles Trenet qui interprétaient La cigale et la fourmi. Dansons encore avec le rock du crocodile, popularisé par Elton John, après qu'Alain Souchon nous ait conté les facéties du zèbre. Bon retour à vous qui écoutez RCF depuis votre voiture.
0: Bon retour. Les facéties du zèbre. À l'opposé
1: de Crocodile Rock, il est des animaux paisibles que l'on rencontre au fil des pages de la Bible, que les brebis paissent en paix. Une cantate de Jean-Sébastien Bach est jouée ce soir au piano par deux frères néerlandais, deux jeunes.
0: De Jean-Sébastien Bach est jouée ce soir au piano par. Jouer ce soir. Jouer au piano par.

T'es joué au piano. T'es joué au piano. T'es joué au piano par deux frères. T'es joué au piano par deux frères. T'es joué au piano par. T'es joué au piano. 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

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Sébastien Bach. 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Sébastien Bach. Et jouer au piano par. Jouer au piano. Bach et jouer au piano. Et jouer au piano par deux frères nés. Et jouer au piano par. Sébastien Bach et jouer au piano par. 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

0: et joué au piano par deux frères néerlandais, et joué au piano par deux frères néerlandais, deux une cantate de Jean-Sébastien Bach, et joué au piano par deux frères néerlandais, deux
1: jeunes prodiges qui accomplissent une carrière internationale, Lucas et Arthur Jussen. C'était au mois de décembre dernier à Francfort, en Allemagne. Sous la baguette de Neeme Jorvis, The Royal Scottish National Orchestra, le compositeur russe Nikolaï Rimsky-Korsakov utilise la virtuosité des instruments relayés par la flûte pour imiter le vol du bourdon dans cette pièce éponyme. Le fameux vol du bourdon est tiré de l'opéra russe Le Conte du Tsar Saltan. Outre les insectes, l'Arche de Noé a inspiré nombre de compositeurs. Noah's Flood est un oratorio pour voix soliste d'enfants et chœur d'enfants de Benjamin Britten au XXe siècle. Mais au cours des siècles précédents, l'épisode est illustré par Le Déluge, Il Diluvium Universale de Giacomo Carissimi vers 1660, dont voici un extrait Cum V17, interprété par l'ensemble italien Seicento Novecento sous la direction de Flavio Colusso, avec les solistes Mario Boccardo, Aureo Tomicic et Sara Allegretta. Il sera suivi par un extrait de Il Diluvio Universale de Michelangelo Falvetti, écrit 30 ans plus tard, en 1692.
0: Le chef argentin. Bon appétit si vous êtes à table avec RCF.

0: Lion amoureux, un extrait des animaux modèles de
1: Francis Poulenc, joué en 2022 par l'orchestre de la BBC sous la baguette
0: de Yakov Kreisberg. Sous la baguette de Seiji Ozawa, le 193, Gabriel Fauré sur RCF.

0: Alors, donc, hop. On est là, là. Ok, et ben on peut faire un petit essai quand oui. C'est bon pour toi.
1: Bonjour et bienvenue à vous qui écoutez RCF. Les baleines ont-elles l'oreille musicale? Si de nombreux cas d'interaction entre les humains et les cétacés ont été observés, en musique, on utilise depuis longtemps le règne animal comme source d'inspiration.
0: Ok. Parfait. C'est bon pour toi?
1: Oui, tout va bien, merci.
0: Et ben, allez, on y va.

Bonjour et bienvenue à vous qui écoutez RCF. Les baleines ont-elles l'oreille musicale? Si de nombreux cas d'interaction entre les humains et les cétacés ont été observés, en musique, on utilise depuis longtemps le règne animal comme source d'inspiration. Et les imitations jalonnent tous les styles. Le film « La baleine et le musicien » réalisé par Valentin Paoli est sorti au cinéma depuis quelques semaines. Il narre l'éternel désir de communication établi entre les hommes et les animaux qui nous fascinent. Les compositeurs évoquent les animaux de différentes manières. Un cri retranscrit dans une mélodie, une démarche suggérée par un rythme, la rapidité ou la souplesse évoquée par la vitesse d'interprétation, le tempo et la virtuosité des instruments. Vous l'avez compris, ce matin, nous découvrons le règne animal en musique avec les grands succès de la chanson, auxquels se joignent les compositeurs Jean-Sébastien Bach, Giacomo Carissimi, Michelangelo Falvetti, Gaetano Donizetti, Francis Poulenc ou encore Ralph Vaughan Williams. Bon dimanche à vous qui écoutez RCF. Oui, je vais faire ça. Belle matinée à vous à l'écoute de RCF. Voilà, et puis donc la fin. Donc la fin, je la fais sur le générique ou bien... Deux voix iconiques, celle d'Eddie Mitchell et son Cimetière des éléphants, et la voix de Claude Nougaro avec Le coq et le pendule pour terminer notre évocation des animaux dans la musique. Un grand merci à Gérard L'Espérance qui a pris soin de la technique. Nous nous retrouvons dimanche prochain à 10h avec Tempérament. Très belle journée estivale à vous qui observez les animaux en musique depuis RCF.

Bonjour et bienvenue à vous qui écoutez RCF. L'Oiseau prophète est le titre d'une œuvre de Robert Schumann, 7e pièce de son cycle pour piano intitulée Scène de la forêt. Mélodieux par excellence, le chant de l'oiseau inspire nombre d'artistes. Il s'ouvre au langage, à une musique descriptive ou imitative, à l'image et à la narration. En témoignent les œuvres que nous écouterons ce soir, écrites par Jean-Philippe Rameau, Olivier Messiaen, Ralph Vaughan Williams, Franz-Joseph Haydn, Louis Couperin, Antonio Vivaldi, Leos Janáček, Giacomo Rossini et bien sûr Robert Schumann. Bon été à vous qui appréciez les oiseaux en musique avec RCF. Belle journée à vous qui écoutez RCF. Ouais, pas besoin. D'accord. Ouais. Oui. Oui. D'accord. Super. D'accord. Non, non, non, là c'est bon, ben on va enchaîner sur le générique de fin. Merci. Calme, rêve et sérénité. L'oiseau prophète extrait des scènes de la forêt, une pièce signée Robert Schumann, jouée par Maria Joao Pires. Sur les ailes de la musique, il a organisé votre voyage vespéral par la technique. Un grand merci à Gérard L'Espérance. Nous nous retrouvons dimanche prochain à 10h avec Tempérament. Très belle journée à vous avec RCF. Oui. Bon, on refait tout? Allez, on y va. D'accord, on fait ça. Ouais. Ouais, ouais, allez. Si, on fait ça. Ouais. Ok, ça marche. Calme, rêve et sérénité. L'oiseau prophète extrait des scènes de la forêt, une pièce signée Robert Schumann, jouée par Maria Joao Pires. Sur les ailes de la musique, il a organisé votre voyage estival par la technique. Un grand merci à Gérard L'Espérance. Nous nous retrouvons dimanche prochain à 10h avec Tempérament. Très belle journée à vous, en compagnie de l'oiseau prophète qui vous emmène ce matin vers une journée ensoleillée.

Bonjour et bienvenue à vous qui écoutez RCF. L'actualité rattrape la musique avec le documentaire de Philippe Béziat, « Nous l'orchestre », récemment sur les écrans de notre région. Un film immersif au cœur de la musique qui se fabrique au plus près des musiciens, de leurs émotions et de la beauté. Où le jeune Klaus Makela, dont je vous ai déjà parlé sur RCF et qui est cet été dans les festivals, brille parmi les 120 musiciens de l'Orchestre Philharmonique de Paris. Autre période, autre film, celui de l'Italien Damiano Micheletto, intitulé « Vivaldi et moi ». Nous sommes à Venise avec l'orchestre des jeunes filles de l'Ospedale della Pietà. Quoi qu'il en soit, comment fonctionne un orchestre? Communauté d'artistes fortement structurée et hiérarchisée, quels sont les rouages de cet ensemble d'individualités? Quels grands musiciens le composent? Quelles relations entretiennent-ils avec le chef d'orchestre? Un rapport de pouvoir ou une relation de confiance? Vous l'avez compris, ce matin, nous découvrons les orchestres français à Paris et en région. Et nous commençons avec un jeune chef d'orchestre violoncelliste finlandais qui a été amené à diriger l'Orchestre National de Lyon et qui dirige l'Orchestre de Paris en juin 2019 à l'âge de 23 ans. Il sera le directeur musical de l'Orchestre Symphonique de Chicago à partir de septembre 2027. Ce matin, il est à la tête de l'Orchestre de Paris. Jubilate Fantasy d'Andy Beck, jubilatoire et glorieux. Au début des années 90, l'orchestre de l'Opéra de Lyon était à Notre-Dame de Paris avec la maîtrise de Radio France, le chœur régional Vittoria d'Île-de-France et la cantatrice américaine Jessie Norman sous la direction de Lawrence Foster. Un grand merci à Gérard L'Espérance qui a assuré la technique. Nous nous retrouvons dimanche prochain à 10h avec Tempérament. Passez une excellente journée en compagnie de RCF.

Bonjour et bienvenue à vous qui rejoignez RCF. Instrument peut-être né en Égypte, la trompette a été retrouvée dans le tombeau de Toutankhamon, mais l'instrument à piston que nous connaissons date du début du 19e siècle. Les compositeurs ont écrit de belles partitions pour cet instrument. Nous le découvrons ce matin avec George Friedrich Haendel, Giovanni Gabrielli, Michel Corrette, Léopold Mozart, Karl Maria von Weber, Chet Baker et de très grands trompettistes contemporains. Certaines musiques de films font une place d'honneur à la trompette. Rafraîchissons notre mémoire. Écoutez bien. Oui, le générique de fin. Le musicien libanais Ibrahim Malouf a fait connaître en 2024 la trompette de Michel-Ange, un instrument à quatre pistons qu'il a commandé au facteur Adrien Jaminet pour jouer des musiques traditionnelles. Nous l'écoutions avec l'ensemble éponyme qu'il a fondé. Auparavant, Willie the Whipper était joué par Louis Armstrong and his Hot Five. Sans tambour ni trompette, Gérard L'Espérance a brillamment assuré la technique et nous le remercions chaleureusement. Nous nous retrouvons dimanche prochain à 10h avec Tempérament. Belle journée estivale à vous en compagnie de RCF.

Bonjour et bienvenue à vous qui rejoignez RCF. Oui, on y va. L'ouverture des Enfants Terribles, écrit par Philippe Glass, l'un des compositeurs favoris des sœurs pianistes Katia et Marielle Labec, qui ont fait briller les grandes scènes savoyardes, que ce soit avec le Bel Air Clavier Festival ou les Arts Jaillissants de Mont-Sapet. Ainsi s'achève Tempérament, consacré ce matin à l'enfance. Mille merci à Gérard L'Espérance qui a assuré la technique. Nous nous retrouvons dimanche prochain à 10h avec Tempérament. Excellente journée estivale à vous qui écoutez RCF.

Ludwig van Beethoven a signé la symphonie numéro 9 en ré mineur, dont nous avons écouté un extrait du presto joué par l'Orchestre Philharmonique de Berlin sous la baguette d'Herbert von Karajan. Ainsi s'achève Tempérament, consacré ce matin aux symphonies. Gérard L'Espérance a orchestré la technique avec brio, un grand merci à lui. Nous nous retrouvons dimanche prochain à 10h avec Tempérament. Après la pluie, le beau temps, la journée s'annonce estivale. Passez un très bon dimanche à l'écoute de RCF.

On peut s'aimer sous le ciel. Let's do it, let's fall in love. C'est ce que nous suggère Didi Bridgewater, précédé par Julien Payard à l'accordéon et Boyan.

Nan Antovic au piano, dans une pièce écrite au XXe siècle par Germaine Taillefer, Fandango. J'espère que vous avez passé un agréable moment musical sous la voûte céleste. Gérard L'Espérance a pris soin de la technique, un grand merci à lui. Nous nous retrouvons dimanche prochain à 10h avec Tempérament. Très belle journée à vous, à l'écoute de RCF.

L'un des plus grands succès récents de la comédie musicale est né de la rencontre entre les studios Disney, l'auteur-compositeur Elton John et Julie Taymor, metteur en scène inspiré. En 1997, The Lion King, le roi lion, demeure un incontournable qui traverse les générations. Ainsi se referme le grand livre de la comédie musicale. Mille merci à Gérard L'Espérance qui a pris soin de la technique. Nous nous retrouvons dimanche prochain à 10h avec Tempérament. Peut-être ferez-vous quelques pas de danse au cours de la journée. Très bon dimanche à vous à l'écoute de RCF.

0: Bonjour et bienvenue à vous qui écoutez RCF.
1: Les baleines ont-elles l'oreille musicale? Si de nombreux cas d'interaction entre humains et les cétacés ont été observés, en musique on utilise depuis longtemps le règne animal comme source d'inspiration. Et les imitations jalonnent tous les styles. Le film « La baleine et le musicien » réalisé par Valentin Paoli est sorti au cinéma depuis quelques semaines. Il narre l'éternel désir de communication établi entre les hommes et les animaux qui nous fascinent. Les compositeurs évoquent les animaux de différentes manières. Un cri retranscrit dans une mélodie, une démarche suggérée par un rythme, la rapidité ou la souplesse évoquée par la vitesse d'interprétation, le tempo et la virtuosité des instruments. Vous l'avez compris, ce matin, nous découvrons le règne animal en musique avec les grands succès de la chanson, auxquels se joignent les compositeurs Jean-Sébastien Bach, Giacomo Carissimi, Michelangelo Falvetti, Gaetano Donizetti, Francis
0: Poulenc ou encore Ralph Vaughan Williams. Bon dimanche à vous qui écoutez RCF. Oui, je vais faire ça. Belle matinée à vous à l'écoute de RCF.

par la vitesse d'interprétation, le tempo et la virtuosité des instruments. Vous l'avez compris, souvent le swing troubadour de Django Reinhardt John, après qu'Alain Souchon nous saisit du zèbre. Composé de Crocodile Rock, c'était au mois de décembre dernier à Francfort, en Allemagne. V17, interprète Jello Falvetti, écrit 92. Suivi par un extrait de Il Diluvio Universal et de Michelangelo Falvetti, écrit 30 ans plus tard, en 1692. Diluvio Universal et Angelo Falvetti. Il Diluvio Universal est écrit en 1692 par Michelangelo Falvetti. Bon dimanche à vous qui écoutez RCF. RCF.

0: Bonjour et bienvenue à vous qui écoutez RCF. L'Oiseau prophète est le titre d'une œuvre de Robert Schumann, 7e pièce de son cycle pour piano intitulée Scène de la forêt. Mais le dieu par excellence, le chant de l'oiseau, inspire nombre d'artistes. Il s'ouvre au langage, à une musique descriptive ou imitative,
1: à l'image et à la narration. En témoignent les œuvres que nous écouterons ce soir, écrites par Jean-Philippe Rameau, Olivier Messiaen, Ralph Vaughan Williams, Franz Joseph Haydn, Louis Couperin, Antonio Vivaldi, Leos Janáček, Giacomo Rossini et bien sûr Robert Schumann.
0: Louis Couperin, Antonio Vivaldi, écrite par Jean-Philippe Rameau, Olivier Messiaen, Ralph Vaughan Williams. Il s'ouvre au langage, à une musique. En témoignent les Il s'ouvre au langage, à une musique descriptive ou imitative, à l'image et à la narration. En témoignent les œuvres que nous écouterons ce soir écrites. En témoignent les œuvres que nous écouterons ce soir écrites par Jean-Philippe Rameau. Les œuvres que nous écouterons sont écrites par. En témoignent les œuvres que nous écouterons sont écrites par. En témoignent les œuvres écrites par Jean-Philippe Rameau, Olivier Messiaen, Ralph Vaughan Williams, Franz Joseph Haydn, Louis Couperin,
1: Antonio Vivaldi, Leos Janáček, Giacomo Rossini et bien sûr Robert Schumann.
0: Bon été à vous qui appréciez les oiseaux. Bon été à vous qui appréciez les oiseaux en musique avec RCF.

0: fait comme l'oiseau. Dans la basse-cour...
1: La poule est une reine. Christophe Rousset et les talents lyriques le confirment dans une pièce écrite par le français Jean-Philippe Rameau. Écoutez bien le caquettement de la poule rendu par les instruments du...
0: ...et en bonne santé auprès de ses congénères.
1: Il y a 34 ans, disparaissait Olivier Messiaen, un compositeur...
0: Un court extrait des petites esquisses d'oiseaux sur RCF. Il y a 34 ans, l'ascension de l'Alouette, l'œuvre de Ralph Vaughan Williams, étancez bien l'oreille. Après l'Alouette, nous écoutons. Bon début de soirée à vous qui appréciez ce soir les oiseaux en musique avec...

pianiste Jean Rondeau. Bon été à vous qui appréciez. Jean Rondeau. Bon été à vous qui bon dimanche à

En dos. Bon été à Jean Rondeau. Bon été à vous qui appréciez les oiseaux en musique avec RCF. Les voix et l'âme de l'Europe centrale. Le cœur d'homme n'a pas de difficulté à reconnaître le coucou. Le coucou, l'allegro du concerto pour violon signé Antonio Vivaldi. À présent, Sergiu, célèbre opéra écrit. Bon retour à vous.

par Lito Rossini. Belle matinée à vous. Écrit par l'Italien Gioacchino Rossini. Belle matinée à vous à l'écoute de RCF. L'ouverture de la Pivoli RCF. La Philharmonie de Munich sur RCF. Tout emporté dans la rêverie par Maria Joao Pires.

Calme, rêve et sérénité. L'oiseau prophète extrait des scènes de la forêt, une pièce signée Robert Schumann, jouée par Maria Joao Pires. Sur les ailes de la musique, il a organisé votre voyage estival par la technique en compagnie de l'oiseau prophète qui vous emmène ce matin vers une journée ensoleillée.

N'était à vous qui appréciez les oiseaux en musique avec RCF. Jouer ce soir à l'orgue, pas de difficulté à reconnaître le coucou. Italien Gioacchino Rossini. Belle matinée à vous à l'écoute de RCF.

Bonjour et bienvenue à vous qui écoutez RCF. L'actualité rattrape la musique avec le documentaire de Philippe Béziat, Nous l'orchestre, récemment sur les écrans de notre région. Un film immersif au cœur de la musique qui se fabrique au plus près des musiciens, de leurs émotions et de la beauté. Où le jeune Klaus Makela, dont je vous ai déjà parlé sur RCF et qui est cet été dans les festivals, brille parmi les 120 ans. Il sera l'orchestre de Paris.

0: Ce matin, il est arrivé de Paris. Paris. Colore à merveille. Le Brahms, une fois encore, à la tête de l'Orchestre de Paris. À la suite de la symphonie numéro 4 de Johannes Brahms, vecteur d'une tradition pluriséculaire et pleinement inscrit dans le 21e. Sous la direction de Écoutons une formation ancienne, sous la direction d'Alain Molia, il interprète ce soir des airs bohémiens de Pablo de Sarasate. Il interprète ce soir des. Sous la direction d'Alain Molia, il interprète ce soir. Il interprète ce soir. Il interprète ce soir. Prête ce soir. Ce soir. Ce soir des airs. Molia, il interprète des airs bohémiens. Ce soir, il interprète des airs bohémiens de Pablo de Sarasate qu'il avait enregistré avec la complicité du violoniste Ivry Gitlis. Zigerneuve Weissen pour violon et orchestre à cordes Get Your Gun sur RCF. The Butcher. Ode, une composition de Charles Tellemage en 1953, jouée par l'orchestre de l'Office de la Radio et de la Télévision française, qui est l'ancêtre de
1: l'Orchestre National de France à la Maison de la Radio. Cette pièce a bercé les auditeurs et les téléspectateurs du XXe siècle, car elle était devenue le générique de l'émission La Séquence du Spectateur au temps de l'ORTF. La musique est aujourd'hui partout et l'orchestre prend une place toujours plus grande, amplifiée par les dispositifs de la diffusion numérique. Mais le maillage territorial français des orchestres et des conservatoires en région et à Paris joue un rôle irremplaçable et sans cesse plus fort dans la production, mais aussi la diffusion, la transmission du répertoire et puis aussi celle des créations contemporaines. Indispensable au spectacle vivant, l'orchestre génère des émotions inoubliables. On le vérifie encore avec l'Orchestre National de Lyon que dirige Nicolas Setzlinder depuis son violon.
0: Indispensable au spectacle vivant, l'orchestre génère des émotions.

0: On a Desert Road, une composition de Charles Tellemage en 1950.
1: Joué par l'orchestre
0: de l'Office de la Radio et de la Télévision française, qui est l'ancêtre de l'Orchestre National de France à la Maison de la Radio. Cette pièce a bercé les auditeurs et les téléspectateurs du XXe siècle, car elle était devenue le générique de l'émission La séquence du spectateur au temps de l'ORTF. La musique est aujourd'hui partout et l'orchestre prend une place toujours plus grande, amplifiée par les dispositifs de la diffusion numérique. Mais le maillage territorial français des orchestres et des conservatoires en région et à Paris joue un rôle irremplaçable et sans cesse plus fort dans la production, mais aussi la diffusion, la transmission du répertoire et puis aussi celle des créations contemporaines. Indispensable au spectacle vivant, l'orchestre génère des émotions inoubliables. On le vérifie encore avec l'Orchestre National de Lyon que dirige Nicolas Setzlander depuis son violon. Ils ont choisi d'interpréter un choral de Jean-Sébastien Bach pour raviver les liens que crée la musique lorsqu'elle est partagée. Bon retour à vous qui écoutez RCF depuis votre voiture.
1: Ils ont choisi d'interpréter un choral de Jean-Sébastien Bach pour raviver les liens que crée la musique lorsqu'elle est partagée. Belle matinée à vous à l'écoute de RCF. Quand la musique exprime la culture de toute une région et
0: l'agitation de la mer, l'Orchestre National de Bretagne, dirigé par Agnès Ariane Matiac, interprétait un extrait de la Symphonie du Ponant, écrite par Didier Skiban.
1: À présent, une nouveauté, elle provient de l'orchestre.

0: À présent, une nouveauté. Elle provient de l'orchestre. À présent, une nouveauté. Elle provient de l'orchestre. À présent, une nouveauté. Elle provient de l'Orchestre National de Lille qui publie un enregistrement
1: dirigé par le claveciniste Justin Taylor. Voici le final du concerto pour clavecin et ensemble d'instruments écrit par Jean Françaix sur RCF.

Jubilate Fantasy d'Andy Beck, jubilatoire et glorieux. Au début des années 90, l'orchestre de l'Opéra de Lyon était à Notre-Dame de Paris avec la maîtrise de Radio France, le chœur régional. Excellente journée en compagnie de RCF.

Bonjour et bienvenue à vous qui rejoignez RCF. Instrument peut-être né en Égypte, film fondateur, rafraîchissons notre mémoire. Écoutez bien. Oui, le générique de...

Rafraîchissons notre mémoire. Écoutez bien. Écoutez bien. Signé Jean-Claude Petit, en 1990, la musique du Sir Neville Marriner. L'ouverture brillante de Gayle Williams. Le presto du concerto numéro 6 en ré mineur 2024, trompette solo de l'Orchestre Philharmonique de Berlin. Bon début de soirée.

trompette stick de Berlin. Bon dimanche à vous qui écoutez RCF. Après un extrait du concertino signé Karl Maria von Schwa sous la direction d'Anthony Witt. Sous la baguette d'adjo du concerto pour trompette de Léopold Mozart. Bon appétit à vous qui découvrez les grands artistes de la trompette avec RCF. Belle matinée à vous à l'écoute de RCF. Belle matinée à vous qui découvrez les grands

Belle matinée à vous qui découvrez les grands artistes de la trompette avec RCF. Belle matinée à vous qui découvrez les grands artistes de la trompette avec RCF. Johann Baptist Georg Neruda, après le concert How High the Moon.

Le musicien libanais Ibrahim Malouf a fait connaître en 2024 la trompette de Michel-Ange, un instrument à quatre pistons qu'il a commandé au facteur Adrien Jaminet pour jouer des musiques traditionnelles. Nous l'écoutions avec l'ensemble éponyme qu'il a fondé. Auparavant, Willie the Whipper était joué par Louis Armstrong and his Hot Five, en compagnie de RCF.

Bonsoir et bienvenue à vous qui rejoignez RCF. Jeu d'enfant et... Bienvenue à vous qui rejoignez RCF. Bonjour et bienvenue.

0: Wolfgang. Bonjour et bienvenue à vous qui rejoignez RCF. Jeu d'enfant est une suite de... Bonjour et bienvenue à vous qui rejoignez RCF. Jeu d'enfant est une suite de pièces pour piano à quatre mains achevées en 1871, l'une des partitions les plus célèbres et
1: les plus populaires écrites par Georges Bizet. Ce soir, Tempérament invite les enfants à s'émerveiller et à...
0: Ce soir, Tempérament...

Le quintette à vent américain Borealis, une composition originale du Québécois René Dupéré. Wolfgang Amadeus, voici sous les doigts de la Donna Pruny sur RCF. Comme le compositeur autrichien Erich Wolfgang Korn, écoutez plutôt sous les doigts du russe Mikhaïl Pletnev. En 2020, depuis le Grand Théâtre, les compositeurs 136. Von Karajan dirigeait l'Orchestre Philharmonique de Berlin, écrite par, à présent, sous la baguette de Bernard Haitink. Restons dans l'enfance avec Jacques Offenbach et un extrait des Contes d'Hoffmann, Les oiseaux dans la charmille, qui était interprété par Emma Matthews et l'Orchestre Philharmonique de Monte-Carlo, sous la baguette de Brad Cohen. Bon début de soirée à vous qui écoutez RCF avec votre âme d'enfant. Belle matinée à vous à l'écoute de RCF. Bon dimanche à vous qui écoutez RCF. Bon début de soirée à vous qui écoutez RCF. Belle matinée à vous à l'écoute de RCF. Bon dimanche à vous qui écoutez. Bon dimanche à vous qui écoutez RCF avec votre âme d'enfant. L'Orchestre national de Maurice Ravel sous la direction de Kenneth Jean.

L'ouverture des Enfants Terribles, écrit par Philippe Glass, l'un des compositeurs favoris des sœurs pianistes Katia et Marielle Labeck.

Et bienvenue à vous qui nous rejoignez sur RCF. Rejoignez RCF. Le terme symphonie. Le terme

Bonjour et bienvenue à vous qui rejoignez RCF. Le terme symphonie remonte au temps des Grecs qui employaient sunphonein pour indiquer RCF. Le terme symphonie remonte au temps des Grecs qui employaient sunphonein pour indiquer sonner en Bittersweet Symphony, un tube original popularisé en 1966 par les Rolling Stones, puis en Loire-Atlantique. Les saisons sont grand orchestre du 19e siècle. À la tête de la sous la baguette de Sir Neville, d'ailleurs, place à Joseph Haydn. Anton Bruckner a écrit la symphonie 1. Créée et dirigée par Christophe Gutz, une pièce enregistrée le 12 janvier à Évian.

Bonjour et bienvenue à vous qui nous rejoignez sur RCF. Nous sommes ensemble jusqu'à 11h. Observez depuis la surface de la Terre. Le grenoblois, transcription de Philippe Portejoie sur RCF. Avec plusieurs dizaines composées de Christophe Meige, Baptiste Savary à la guitare. Le menuet de Pascal Roger. Après le second Allegro Assai sur RCF. Retour auprès des compositeurs du vin trépidant sur RCF. Bon appétit dans la douce à vous qui écoutez RCF. Bon appétit à vous qui écoutez RCF. Bon appétit à vous qui écoutez RCF dans la douceur vespérale. La douceur dans la douceur.

On peut s'aimer sous le ciel. Let's do it, let's fall into Vic au piano. Dans une pièce écrite au XXe siècle par Germaine Taillefer, Fandango. J'espère que vous avez passé un agréable moment musical sous la voûte céleste. Gérard L'Espérance a pris soin de la technique. Un grand merci à lui. Nous nous retrouvons dimanche prochain à 10h avec Tempérament. Très belle journée à vous à l'écoute de RCF.

0: révolution, mais c'était...
1: Et lui dit, tu sais, ta maman, elle n'entend pas.
2: Elle va faire une retraite de fin d'année.
1: Elle n'entend pas tous les jours. Et il s'appelle...
3: Ça se dévisse, enfin voilà. Donc tous les 2-3 ans, ils changent leur carte routière. Donc cette idée était restée dans un coin de mon esprit, elle était même hors de l'histoire, et le premier qui arrive est Henri Fermat. Et alors évidemment, c'est un succès con.

Bonjour et bienvenue à vous qui nous rejoignez sur RCF. Vous avez certainement RCF. 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Vous avez certainement. Sur RCF. Vous avez certainement fredonné ou dansé sur de célèbres airs de comédie musicale créés à part de la comédie musicale après quelques succès des 60s. Après The Doors, People Are Strange, créé en 1967, The Mamas and the Papas chantaient California Dreamin'. Ce soir, nous allons découvrir la comédie. Ce soir, nous allons découvrir. Nous allons découvrir. Nous allons découvrir. Nous allons découvrir la comédie musicale. California Dreamin'. California Dreamin'. Nous allons découvrir la. California Dreamin'. Nous allons découvrir la comédie. Chantait California Dreamin'. Nous allons découvrir la comédie musicale, qui n'est pas un genre réservé uniquement aux pays anglo-saxons. En effet, en 1979, Michel Berger et Luc Plamondon signent en fait un extrait chanté ce soir par Claude Dubois sur RCF. Les années 50 furent très productives pour la comédie que dirige Ian Fraser. Et bon retour à vous si vous êtes encore dans votre voiture sur RCF. Que dirige Ian Fraser. Belle matinée à vous à l'écoute de RCF. Life is a Cabaret, mission signée Meredith Wilson. Un an avant The Music Man, le Philharmonia Orchestra que dirige Lawrence Foster. Barbara Hendricks, ce son veille sur RCF. American in Paris, une comédie. George Gershwin a signé en 1951 An American in Paris, une comédie musicale dont l'action se déroule à Paris. Ce soir, James Levin dirigeait The Chicago. Ce soir, James Levin dirigeait The comédie musicale dont l'action se déroule à Paris. James Levin dirigeait The Chicago Symphony Orchestra. 6 ans plus tard, Leonard Bernstein enchante à son tour le monde de la comédie musicale. Bon appétit à vous qui écoutez RCF. Green. Bon dimanche à vous qui écoutez RCF. Bon dimanche de Johnny Green. Bon dimanche à vous qui écoutez RCF. Et RCF. Sunshine In, extrait de la. En 1967, Let the Sunshine In, extrait de la comédie musicale Hair. Emblématique des années Peace and Love, c'est une œuvre historique et c'est aussi le manifeste de la révolution sexuelle. Voici à présent House Symphony Orchestra. Extrait de la comédie musicale.

Nous nous retrouvons dimanche prochain. Nous nous retrouvons dimanche prochain à 10h avec tempérament. Peut-être ferez-vous quelques pas de danse au cours de la journée. Très bon tempérament. Ferez-vous quelques pas de danse au cours de la journée. Très bon dimanche à vous, à l'écoute de RCF.

octobre au 11 novembre. Il est mis en scène par Marie-Cécile Dumanoir, qui est notre invitée aujourd'hui. Vous êtes scénariste et metteur en scène. Marie-Cécile Dumanoir, où avez-vous grandi?

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0: Rhône-Alpes, nous allons faire la connaissance.
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0: secrétariat de direction. Céline, bonjour.
1: Oui, bonjour madame, Élodie Fayard de RCF. J'ai rendez-vous avec monsieur Percot.
0: Oui, bien sûr, ne quittez pas. Merci. Merci beaucoup.
2: Et voilà, de retour.
1: Et ben voilà, parfait, ça fonctionne. Alors du coup, je lance l'enregistreur, on va échanger voilà, une petite dizaine de minutes sur, sur ce projet et ce moment important de la pose de la première pierre. L'interview sera diffusée dans les journaux d'actualité locale en Savoie et en Haute-Savoie ce vendredi.
2: Voilà.
1: Alors du coup, je vous écoute sur vos noms, prénoms, fonctions, ça va me permettre de régler le volume. Je vous écoute.
2: Romain Percot, directeur délégué du centre hospitalier Albertville-Moutier.
1: Eh bien, c'est parfait. Simplement pour bien resituer, cet EHPAD, il se construit en lieu et place de l'ancienne maison de retraite et donc il est propriété du CHAM.
2: Exactement, c'est un EHPAD hospitalier qui est donc actuellement situé chemin des Trois Poiriers à Albertville, dans un bâtiment qui date des années 70 et que l'on reconstruit à côté de l'hôpital, à côté de l'hôpital d'Albertville, pour une capacité identique de 120 lits.
1: Parfait. Et donc le bassin de population visé, il est celui de toute la Maurienne ?
2: Alors c'est tout le bassin de l'agglomération Arlysère autour d'Albertville, voilà, sur les communes Albertville et les communes environnantes.
1: Et donc la capacité, donc on reste sur 120 lits. Ce qui a motivé votre démarche, c'est pas l'augmentation du besoin en tout cas.
2: Non, ce que l'on avait à cœur, c'est de pouvoir offrir à nos résidents et aux professionnels qui y travaillent un lieu beaucoup plus confortable. Pour les résidents, ce sont des chambres qui seront toutes individuelles, avec salle de bain, des chambres de 20 mètres carrés, avec tout le confort hôtelier que l'on peut attendre aujourd'hui. Et puis pour nos professionnels, c'est un environnement de travail qui sera beaucoup plus confortable, avec des aides à la manutention, avec des surfaces et des locaux beaucoup plus adaptés aux prises en charge actuelles.
1: On sait qu'aujourd'hui, l'INSEE hein, nous a sorti des chiffres sur l'augmentation hein, de la dépendance du grand âge. Il est dimensionné pour l'avenir ?
2: Oui, alors ce que l'on a pris en compte, c'est à la fois le maintien de l'unité de soins de longue durée, l'USLD, de 30 lits, qui permet des prises en charge avec un temps de présence médicale renforcé et une infirmière la nuit. Et puis côté EHPAD, nous avons porté deux unités de vie Alzheimer, deux unités de 14 lits, soit 28 lits, pour tenir compte du vieillissement de la population, de la perte d'autonomie et de l'augmentation des pathologies neurodégénératives.
1: Quel avantage ce format assez innovant et puis qui est rare en France ? Pour tout vous dire, moi j'ai de la famille en Angleterre et ce type village existe déjà hein, depuis pas mal de temps dans les pays anglo-saxons. C'est moins vrai en France. Pourquoi innover comme ça ici à Albertville ?
2: Effectivement, c'est un caractère innovant de la conception de cet EHPAD. Même si l'EHPAD est hospitalier, nous avions à cœur de proposer à nos résidents un véritable lieu de vie. Et plutôt que de partir sur une architecture très hospitalière, avec des surfaces importantes, avec des équipements importants, on a demandé à l'architecte de penser ce bâtiment comme un village, de maintenir cet esprit familial qu'apprécient nos résidents. Et donc l'architecte a proposé un découpage en petites unités, un édifice pensé à la manière d'un village, avec une intimité respectée pour les résidents dans leur chambre, et puis des lieux de vie en commun, comme cette place centrale du village où nous nous retrouvons aujourd'hui pour poser la première pierre.
1: Outre ce confort de vie, est-ce qu'il y a des vertus thérapeutiques aussi ?
2: Oui, alors dans la prise en charge des résidents, nous avons veillé à choisir correctement les couleurs, les ambiances des chambres et des lieux de vie. Dans le choix des paysages, dans le choix des couleurs, nous avons veillé à adopter une ambiance neutre, une ambiance apaisante qui est véritablement recherchée par nos résidents.
1: Parfait. Est-ce que vous voyez un point à ajouter ?
2: Non, on a parlé du bâtiment. J'ai pu placer la pose de la première pierre, donc c'est vendredi.
1: Oui.
2: Voilà, vous avez reçu le dossier de presse ?
1: Oui, j'ai le dossier de presse. Moi, j'annonce après vous que les travaux ont débuté donc en janvier de cette année pour une livraison en mai, une installation en juin.
2: Juin 2027, effectivement.
1: Ok, ça marche. Au niveau des places, il en reste ou il est déjà complet il sera déjà complet à son inauguration ?
2: Ah bon, on va transférer nos résidents qui seront dans l'EHPAD actuel. Et après, on étudie les demandes au fil de l'eau en fonction des urgences et des niveaux de dépendance comme on le fait actuellement. Il n'y a pas de changement.
1: Eh bien, écoutez, je vous remercie beaucoup en tout cas d'avoir pris ce petit temps.
2: Et merci. Puis,
1: bonne inauguration, enfin, bonne première pierre.
2: Exactement. Et à bientôt pour l'inauguration, alors.
1: Oui, ce sera avec grand plaisir. Merci beaucoup.
2: Merci beaucoup, madame.
1: Bonne journée, au revoir.
2: Au revoir.